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1: Bonjour à tous, on commence avec la météo. 12 départements du centre-est et du sud-est sont placés en vigilance orange canicule ce week-end. La Savoie, la Haute-Savoie, l'Isère et le Rhône sont notamment concernés, ainsi que plusieurs départements du sud-est et les deux départements de Corse. Les fortes chaleurs vont s'installer sur une grande partie du pays. Et cette chaleur s'accompagne d'un risque important sur les routes. La journée est classée rouge par bison futé dans toute la France. Les principaux axes sont très chargés, notamment l'A7 entre Lyon et Marseille, la côte méditerranéenne et la façade atlantique. En région parisienne, l'A10 vers Orléans sera également particulièrement fréquentée. Autre conséquence de ces fortes chaleurs, le risque d'incendie. La Gironde est placée depuis ce midi en vigilance rouge pour un risque très élevé de feux de forêt. Dans le Var, le feu du Gros Bessillon est fixé depuis hier, mais plusieurs incendies restent actifs. Dans la Drôme, près de 300 hectares de forêt ont notamment brûlé dans le massif de Claps. Et puis un important incendie est toujours en cours à Vannes. Le feu s'est déclaré ce matin dans un entrepôt de l'espace balnéo forme près du port. Le bâtiment contient notamment des batteries au lithium et dégage une épaisse fumée noire. Une trentaine de pompiers sont mobilisés. Ces conditions climatiques inquiètent également le monde agricole. Face aux conséquences de la canicule et de la sécheresse, la FNSEA réclame des aides de plusieurs milliards d'euros. Le premier syndicat agricole parle d'une situation climatique inédite et demande une réponse rapide du gouvernement. À l'international maintenant, les tensions se poursuivent entre Washington et Moscou. Le Sénat américain a adopté de nouvelles sanctions contre la Russie. Le texte prévoit notamment des droits de douane de 500% sur le gaz et le pétrole russe, ainsi que de nouvelles sanctions contre Vladimir Poutine et plusieurs responsables russes. Et on termine avec du football. La Ligue 2 reprend ce soir à 20h45 avec la première journée de la saison. Plusieurs affiches sont à suivre, notamment Sochaux-Saint-Etienne, Nantes-Red Star, Metz-Guingamp, Montpellier-Dijon. Reims se déplace de son côté à Clermont. C'est la fin de ce flash. Bonne journée à tous.

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1: Bonjour à tous. L'agriculture est en grande souffrance en France face à la chaleur et à la canicule. La FNSEA réclame un plan d'urgence qu'elle chiffre à plusieurs milliards d'euros dans un contexte de fortes restrictions budgétaires de l'État. Le président du plus gros syndicat agricole estime qu'il faut que la solidarité nationale se mette en place pour continuer à produire. Les récoltes de maïs sont notamment au plus bas cette année. Justice, dans un courrier adressé au ministre de l'Intérieur, le garde des Sceaux évoque des défaillances dans le traitement des affaires de violences sexuelles sur mineurs. La lettre rédigée par Gérald Darmanin a été intitulée « Suite de l'affaire Liana » et a été envoyée le 29 juillet. Des formations défaillantes, un désintérêt de la hiérarchie ou des logiciels vétustes sont pointés du doigt. Affaire Epstein, le rapport de l'administration pénitentiaire sur la mort de Jean-Luc Brunel ne remet pas en doute son suicide. Il est mort en 2022 alors qu'il se trouvait en détention. L'ancien agent de mannequin a été mis en examen pour viol sur mineur et son nom était ressorti des milliers de fois dans l'affaire Epstein. Il était soupçonné d'être le rabatteur du pédocriminel américain. Au Canada, 20 000 personnes ont été évacuées face à un méga feu de forêt. L'état d'urgence a été déclaré en Colombie-Britannique. Les vents attisent le feu dans le sud de la région et il a déjà parcouru plus de 10 000 hectares. Des évacuations aériennes sont réalisées afin de venir en aide aux personnes isolées qui se sont rapidement retrouvées piégées par les flammes. Explosion d'un drone en Bulgarie. Le premier ministre du pays a indiqué qu'il avait explosé à proximité immédiate du poste frontière avec la Roumanie. La piste d'un incident délibéré était jugée peu probable, mais cette explosion relance l'inquiétude des pays de l'Est de l'Europe, membres de l'OTAN, de l'incursion de drones dans les zones proches de l'Ukraine et de la Russie. Musique, la chanteuse Sofia La Forteza a annoncé se retirer temporairement de Katsai. C'est le second départ du groupe cette année. Elle a fait cette annonce en fin de semaine. Elle a précisé avoir pris cette décision difficile pour préserver sa santé. Aucune date de retour n'a pour le moment été annoncée.

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1: Bonjour à tous, voici quelques idées de sortie pour ce dimanche 9 août et on commence à Royan. La SNSM vous ouvre ses portes à l'occasion de la fête des sauveteurs en mer. Visite de la vedette, démonstration de sauvetage, animation et restauration sont au programme. Une journée conviviale donc pour découvrir le quotidien de ces bénévoles qui veillent sur notre sécurité en mer. À Sainte, les cérémonies pour le désarmement nucléaire rendent hommage aux victimes d'Hiroshima et de Nagasaki. Un temps de recueillement et de mémoire organisé chaque année pour rappeler l'importance de la paix et transmettre un message fort, plus jamais ça. Direction le port de la Baudissière sur l'île d'Oléron pour une fête placée sous le signe de la convivialité, entre animation, découverte du patrimoine ostréicole, musique et restauration. Petits et grands pourront profiter d'une journée festive au cœur de l'un des sites emblématiques de l'île. La fête de la mer revient à Fouras ce dimanche avec de nombreuses animations pour toute la famille, démonstration nautique, rencontres avec les acteurs du monde maritime, concerts et ambiances festives rythmeront cette journée donc dédiée à la mer et à ceux qui la font vivre. Et puis enfin, on termine cet agenda avec quelques brocantes vide-greniers à faire ce dimanche. Vous avez Balanzac, Boursefranc à l'occasion de Port en Fête, Breuillé dans le parc de la salle des fêtes, Châtelaillon au terrain de pétanque, Fouras rue du 11 novembre, au Port-en-Ré, terrain de la route de la Pointe à Chabot, et enfin, Mehdi, en centre-bourg. Voilà pour quelques idées de sortie pour ce dimanche 9 août. Bonnes vacances.
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1: Bonjour à tous. Canicule, 13 départements sont en vigilance orange aujourd'hui. La chaleur se concentre d'ailleurs sur le sud-est du territoire majoritairement. La Savoie, la Haute-Savoie, le Rhône, l'Isère, la Drôme, l'Ardèche, le Gard, le Vaucluse, le Var, les Alpes-Maritimes et la Corse sont concernés ce dimanche. Météo France a précisé que l'Ain rejoindra la liste à partir de midi. 7 autres départements sont en vigilance orange aux orages. Incendie dans la Drôme, plusieurs reprises actives ont été recensées hier en fin de journée. La préfecture a précisé que 320 hectares ont brûlé dans le département alors que le feu était stabilisé hier matin. La situation générale serait donc globalement maîtrisée. Depuis lundi, 7 sapeurs-pompiers ont été blessés dans cet incendie. Aucune habitation n'a été touchée et aucun blessé civil n'est à déplorer. L'État est condamné à verser plus de 500 000 euros à Strasbourg pour carence en matière d'hébergement d'urgence. Cette somme correspond aux frais d'hébergement dans un gymnase municipal de plusieurs personnes sans abri à la suite des évacuations successives d'un campement du centre-ville. La décision de justice est datée du 28 juillet. L'État n'a pas respecté ses obligations légales. À Ceuta, les autorités espagnoles appellent à l'aide parce qu'elles n'ont pas suffisamment de ressources pour prendre en charge les mineurs isolés. Compte tenu de leur âge, ils ne peuvent pas faire l'objet d'un renvoi immédiat et doivent donc bénéficier d'un accueil. L'enclave demande de l'aide à tout le reste de l'Espagne alors que ses centres sont saturés. Guerre au Moyen-Orient, Téhéran pose ses conditions à toute réouverture du détroit d'Ormuz. L'Iran exige que Washington mette définitivement fin à la guerre et à l'agression contre lui et ses alliés et lève le blocus imposé à ses ports. Le détroit est crucial pour le commerce mondial d'hydrocarbures et est à nouveau verrouillé par la République islamique. Téhéran veut aussi imposer des frais de service, ce à quoi s'opposent les États-Unis. Cinéma, le nom du prochain James Bond sera bientôt connu, et ce parce que le tournage du prochain film de la franchise est prévu en 2027. Plusieurs noms circulent, comme celui de Callum Turner ou même de Jacob Elordi. Le prochain agent 007 pourrait aussi être un inconnu.

Bonjour et bienvenue dans votre émission Accordons-nous de ce dimanche 9 août. J'espère que vous allez bien. C'est avec plaisir que je vous retrouve bien sûr jusqu'à 10h pour ce rendez-vous du dimanche matin. J'espère que ça n'a pas été trop difficile pour cette nuit qui était encore très très chaude. Bon, il y en aura d'autres la semaine prochaine, des nuits chaudes. Il va falloir encore une fois, je dis encore une fois, s'adapter. On va retrouver en ce dimanche matin, comme tous les dimanches, les courses aux alentours de 8h15. Ce sera le rendez-vous de Tom Kazak. Nous retrouverons aussi les sorties du dimanche. C'est avec Cyril Thomas à 8h30. Et puis nous retrouverons votre horoscope sur la radio d'ici aux alentours de 8h45. Et puis nous irons une nouvelle fois du côté de l'info avec Pauline Leduc. À 9h. Voilà pour ces rendez-vous du matin. Pascal Darmandieu pour vous accompagner. Profitez bien de votre matinée légèrement fraîche, on va dire, pour ce dimanche 9 août. C'est parti avec l'accordéon et le titre Faut bouger, ça tombe bien.

0: Michel Sardou avec 6 900 980 000. Je pense que depuis cette chanson, on est peut-être un peu plus nombreux. Merci à lui. On va retrouver tout de suite Tom Kazak pour les pronostics de cette journée. Bonjour Tom.
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2: Bonjour, bonjour à tous. 20 galopeurs bien connus des parieurs ont rendez-vous sur les 1600 mètres de la piste en gazon à l'hippodrome de Deauville à l'occasion du Quintet Plus de ce dimanche 9 août 2026. La distance à parcourir sera de 1600 mètres et le départ prévu vers 15h15. En tête de notre sélection, le 13, Big Log a repris de la fraîcheur en vue de cette épreuve. Sa place est sur le podium et pourquoi pas sur la plus haute marche. Suivi du 11, Half Half, que l'on ne présente plus à ce niveau de compétition. Le 3, Calas, sur un parcours à son entière convenance. Le 7, Baba Cool, confié à Maxime Guyon pour l'occasion. Et enfin le 10, Olympique Message, sur sa distance de prédilection. Il complétera notre sélection. Une sélection que vous pouvez retrouver sur ma chaîne YouTube Tom Kazak, les pronostics hippiques avec mes dernières minutes. Donc notre choix aujourd'hui, premier le 13, Big Log. Second le 11, Half Half. Troisième le 3, Calas. Quatrième le 7, Baba Cool. Cinquième le 10, Olympique Message. Le second choix, le 9, le 8 et le 4. Et à vous la fortune.
0: Merci Tom, on vous retrouve bien sûr dans une heure. 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

0: Ah, quel souvenir, Marie Laforêt sur la radio d'ici ce matin avec ce titre Mène Montparnasse. Les sorties de ce dimanche, il y a de l'orage sur la Charente-Maritime ce matin, le ciel est gris, les gouttes tombent, allons-nous avoir de la pluie, je ne sais pas, mais en tous les cas il y a des sorties et c'est Cyril Thomas qui nous les présente.
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2: Bonjour à tous, voici quelques idées de sorties pour ce dimanche 9 août et on commence à Royan. La SNSM vous ouvre ses portes à l'occasion de la fête des sauveteurs en mer, visite de la vedette, démonstration de sauvetage, animation et restauration sont au programme. Une journée conviviale donc pour découvrir le quotidien de ces bénévoles qui veillent sur notre sécurité en mer. À Sainte, les cérémonies pour le désarmement nucléaire rendent hommage aux victimes d'Hiroshima et de Nagasaki. Un temps de recueillement et de mémoire organisé chaque année pour rappeler l'importance de la paix et transmettre un message fort, plus jamais ça. Direction le port de la Baudissière sur l'île d'Oléron pour une fête placée sous le signe de la convivialité entre animation, découverte du patrimoine ostréicole, musique et restauration. Petits et grands pourront profiter d'une journée festive au cœur de l'un des sites emblématiques de l'île. La fête de la mer revient à Fouras ce dimanche avec de nombreuses animations pour toute la famille, démonstrations nautiques, rencontres avec les acteurs du monde maritime, concerts et ambiances festives rythmeront cette journée donc dédiée à la mer et à ceux qui la font vivre. Et puis enfin on termine cet agenda avec quelques brocantes vide-greniers à faire ce dimanche. Vous avez Balanzac, Boursefranc à l'occasion de Port en Fête, Breuillet dans le parc de la salle des fêtes, Châtelaillon au terrain de pétanque, Fouras rue du 11 novembre, au Port-en-Ré, terrain de la route de la Pointe à Chabot, et enfin, Mehdi, en centre-bourg. Voilà pour quelques idées de sortie pour ce dimanche 9 août. Bonnes vacances!

0: Demis Roussos, peut-être l'une de ses plus belles chansons, Mourir auprès de mon amour. On va aller faire un petit tour du côté de votre thème astral, de votre horoscope aussi, Julia. Bonjour Julia.
1: Bonjour à tous, on commence votre horoscope de ce dimanche 9 août par les béliers. Votre générosité fera plaisir à quelqu'un qui en avait besoin. Taureau, vos émotions sont beaucoup plus présentes aujourd'hui, mais elles vous aideront à mieux comprendre certaines situations. Gémeaux, votre regard positif fait du bien autour de vous, vous insufflez une énergie encourageante à votre entourage. Cancer, cette journée invite au repos et au cocooning. Prenez soin de vous sans culpabiliser. Lion, inutile d'imposer votre point de vue. Votre authenticité sera votre meilleur argument. Vierge, acceptez que tout ne soit pas parfaitement maîtrisé. Balance, vous absorbez facilement les émotions des autres. Scorpion, vos choix sont réfléchis et porteurs d'avenir. Sagittaire, vous êtes toujours prête à aider, mais n'oubliez pas de penser aussi à vous. Capricorne, certains projets gagnent à rester discret encore quelques jours. Verseau, votre bonne humeur est communicative. Vous détendez facilement l'atmosphère autour de vous. Et enfin, les poissons, une nouveauté professionnelle ou personnelle pourrait bientôt donner un nouvel élan à votre quotidien. Je vous souhaite à tous une très belle journée.
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0: Vous écoutez Demoiselle, excellent réveil, excellent dimanche à tous, il est tout juste 9h. On retrouve les informations avec Pauline Leduc. Bonjour Pauline.
1: Bonjour à tous. Violence sexuelle sur mineurs. Le syndicat des commissaires de police nationale parle d'une trahison après le courrier de Gérald Darmanin. Le ministre de la Justice a transmis fin juillet au ministre de l'Intérieur une note qui détaille les défaillances dans la prise en compte des violences sexuelles faites aux enfants. Le syndicat dénonce le fait qu'il reproche son propre bilan puisqu'il était auparavant ministre de l'Intérieur. Affaire Epstein, le rapport de l'administration pénitentiaire sur la mort de Jean-Luc Brunel ne remet pas en doute son suicide. Il est mort en 2022 alors qu'il se trouvait en détention. L'ancien agent de mannequin était mis en examen pour viol sur mineur et son nom était ressorti des milliers de fois dans l'affaire Epstein. Il était soupçonné d'être le rabatteur du pédocriminel américain. Féminicide, un homme a été placé en détention provisoire pour le meurtre de son ex-compagne dans le Vaucluse. C'est ce qu'a annoncé le parquet d'Avignon hier. La victime présentait de nombreuses blessures au niveau du crâne, dont certaines supposaient l'emploi d'un objet tranchant. Le suspect a été rapidement interpellé et était connu pour avoir été déjà violent avec la victime. Les États-Unis dénoncent les agissements de Pékin en mer de Chine méridionale, justifiés par des prétextes environnementaux douteux. Le pays a récemment publié de nouvelles règles sur la gestion de la réserve sur le récif de Scarborough, privant les pêcheurs philippins de l'accès à leur zone de pêche traditionnelle. Pékin revendique la quasi-totalité des îlots et récifs en mer de Chine méridionale. Le cancer de Joe Biden s'est aggravé selon son fils. Des métastases sont présentes dans ses os et au-delà. Il a déclaré dans une interview accordée à la BBC que c'était très douloureux et très invalidant. L'ancien président avait annoncé en mai 2025 être atteint d'un cancer agressif de la prostate. Joe Biden avait renoncé à se présenter en 2024 à sa propre réélection. Musique, la chanteuse Sofia La Forteza a annoncé se retirer temporairement de Katsai. C'est le second départ du groupe cette année. Elle a fait cette annonce en fin de semaine. Elle a précisé avoir pris cette décision difficile pour préserver sa santé. Aucune date de retour n'a pour le moment été annoncée.

Eh bien, bonjour à ceux qui viennent de nous rejoindre dans l'émission Accordons-nous. Nous sommes partis pour la dernière heure de cette émission de ce dimanche 9 août. J'espère que tout le monde va bien. Le ciel est plutôt gris sur la Charente-Maritime. Voilà enfin une bonne nouvelle. Est-ce qu'il y aura de la pluie? On espère qu'elle va tomber. Nous allons retrouver, bien sûr, dans quelques instants, le rendez-vous de Tom Kazak pour les pronostics à 9h15. Les sorties de ce dimanche avec Pierre, il sera à 9h30. Et puis nous retrouverons aussi Julia pour l'horoscope de cette journée à 9h45. Voilà pour ces rendez-vous du dimanche matin. Je vous souhaite un excellent dimanche. L'accordéon, c'est tout de suite.

0: 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Enrico Macias sur la radio d'ici. Il est déjà 9h15, un petit peu plus de 9h15. On va retrouver Tom Kazak pour les pronostics. Bonjour Tom.
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2: Bonjour, bonjour à tous. 20 galopeurs bien connus des parieurs ont rendez-vous sur les 1600 mètres de la piste en gazon à l'hippodrome de Deauville à l'occasion du Quintet Plus de ce dimanche 9 août 2026. La distance à parcourir sera de 1600 mètres et le départ prévu vers 15h15. En tête de notre sélection, le 13, Big Log a repris de la fraîcheur en vue de cette épreuve. Sa place est sur le podium et pourquoi pas sur la plus haute marche. Puis le 11, Half Half, que l'on ne présente plus à ce niveau de compétition. Le 3, Calas, sur un parcours à son entière convenance. Le 7, Baba Cool, confié à Maxime Guyon pour l'occasion. Et enfin le 10, Olympique Message, sur sa distance de prédilection. Il complétera notre sélection. Une sélection que vous pouvez retrouver sur ma chaîne YouTube Tom Kazak, les pronostics hippiques avec mes dernières minutes. Donc notre choix aujourd'hui. Premier, le 13, Big Log. Second, le 11, Half Half. Troisième, le 3, Calas. Quatrième, le 7, Baba Cool. Cinquième, le 10, Olympique Message. Le second choix, le 9, le 8 et le 4. Et à vous la fortune.
0: Merci Tom. 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

0: Ah, quel souvenir, c'est Mi Vartan avec la Maritza sur la radio d'ici. Nous allons retrouver les sorties de ce dimanche et elles vous sont présentées ce matin par Pierre Sourbier. Bonjour Pierre.
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2: Bonjour à tous, voici quelques idées de sorties pour ce dimanche 9 août et on commence à Royan. La SNSM vous ouvre ses portes à l'occasion de la fête des sauveteurs en mer, visite de la vedette, démonstration de sauvetage, animation et restauration sont au programme. Une journée conviviale donc pour découvrir le quotidien de ces bénévoles qui veillent sur notre sécurité en mer. À Sainte, les cérémonies pour le désarmement nucléaire rendent hommage aux victimes d'Hiroshima et de Nagasaki. Un temps de recueillement et de mémoire organisé chaque année pour rappeler l'importance de la paix et transmettre un message fort, plus jamais ça. Direction le port de la Baudissière sur l'île d'Oléron pour une fête placée sous le signe de la convivialité entre animation, découverte du patrimoine ostréicole, musique et restauration. Petits et grands pourront profiter d'une journée festive au cœur de l'un des sites emblématiques de l'île. La fête de la mer revient à Fouras ce dimanche avec de nombreuses animations pour toute la famille, démonstrations nautiques, rencontres avec les acteurs du monde maritime, concerts et ambiances festives rythmeront cette journée donc dédiée à la mer et à ceux qui la font vivre. Et puis enfin, on termine cet agenda avec quelques brocantes vide-greniers à faire ce dimanche. Vous avez Balanzac, Boursefranc à l'occasion de Port en Fête, Breuillé dans le parc de la salle des fêtes, Châtelaillon au terrain de pétanque, Fouras rue du 11 novembre, au Port-en-Ré, terrain de la route de la Pointe à Chabot, et enfin Mehdi en centre-bourg. Voilà pour quelques idées de sortie pour ce dimanche 9 août. Bonnes vacances!

0: Alain Barrière sur la radio d'ici avec son titre « Qu'importe ». Nous allons retrouver tout de suite votre thème astral et c'est avec Julia. Bonjour Julia.
1: Bonjour à tous. On commence votre horoscope de ce dimanche 9 août par les béliers. Votre générosité fera plaisir à quelqu'un qui en avait besoin. Taureau, vos émotions sont beaucoup plus présentes aujourd'hui, mais elles vous aideront à mieux comprendre certaines situations. Gémeaux, votre regard positif fait du bien autour de vous. Vous insufflez une énergie encourageante à votre entourage. Cancer, cette journée invite au repos et au cocooning. Prenez soin de vous sans culpabiliser. Lion, inutile d'imposer votre point de vue. Votre authenticité sera votre meilleur argument. Vierge, acceptez que tout ne soit pas parfaitement maîtrisé. Balance, vous absorbez facilement les émotions des autres. Scorpion, vos choix sont réfléchis et porteurs d'avenir. Sagittaire, vous êtes toujours prête à aider, mais n'oubliez pas de penser aussi à vous. Capricorne, certains projets gagnent à rester discret encore quelques jours. Verseau, votre bonne humeur est communicative. Vous détendez facilement l'atmosphère autour de vous. Et enfin, les poissons, une nouveauté professionnelle ou personnelle pourrait bientôt donner un nouvel élan à votre quotidien. Je vous souhaite à tous une très belle journée.
0: Merci, on vous retrouve demain. On aurait dû se coucher plus tôt.
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Et bien voilà, votre émission Accordons-nous de ce dimanche 9 août est terminée. Rendez-vous dimanche prochain, la même heure, 8h, 10h. Je vous souhaite un excellent dimanche. Petite accalmie côté température aujourd'hui. En tous les cas, on espère que la pluie sera quand même au rendez-vous de ce dimanche pour ce ciel bien gris que nous avons en Charente-Maritime. Et ça nous fait du bien. On est même très content d'ailleurs. Vous allez retrouver dans quelques instants les informations. Elles seront présentées par Pauline Leduc. Bon dimanche et à très vite sur la radio d'ici. Et bonnes vacances pour ceux qui sont arrivés en Charente-Maritime.

0: Mademoiselle. Bonne matinée. Bonne matinée, il est 10h. 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
1: Bonjour à tous. L'agriculture est en grande souffrance en France face à la chaleur et à la canicule. La FNSEA réclame un plan d'urgence qu'elle chiffre à plusieurs milliards d'euros dans un contexte de fortes restrictions budgétaires de l'État. Le président du plus gros syndicat agricole estime qu'il faut que la solidarité nationale se mette en place pour continuer à produire. Les récoltes de maïs sont notamment au plus bas cette année. Canicule, 13 départements sont en vigilance orange aujourd'hui. La chaleur se concentre d'ailleurs sur le sud-est du territoire majoritairement. La Savoie, la Haute-Savoie, le Rhône, l'Isère, la Drôme, l'Ardèche, le Gard, le Vaucluse, le Var, les Alpes-Maritimes et la Corse sont concernés ce dimanche. Météo France a précisé que l'Ain rejoindra la liste à partir de midi. Et 8 autres départements sont en vigilance orange aux orages aujourd'hui. Il s'agit de la Haute-Garonne, du Gers, des Landes, du Lot-et-Garonne, des Pyrénées-Atlantiques, des Hautes-Pyrénées, du Tarn et du Tarn-et-Garonne. La vigilance débutera à 17h et des orages très localement violents sont attendus. Ils seront parfois accompagnés de grêle. À Ceuta, les autorités espagnoles appellent à l'aide parce qu'elles n'ont pas suffisamment de ressources pour prendre en charge les mineurs isolés. Compte tenu de leur âge, ils ne peuvent pas faire l'objet d'un renvoi immédiat et doivent donc bénéficier d'un accueil. L'enclave demande l'aide de tout le reste de l'Espagne alors que les centres d'accueil sont saturés. Au Canada, 20 000 personnes ont été évacuées face à un méga feu de forêt. L'état d'urgence a été déclaré en Colombie-Britannique. Les vents attisent le feu dans le sud de la région et il a déjà parcouru plus de 10 000 hectares. Des évacuations aériennes ont été réalisées afin de venir en aide aux personnes isolées qui se sont rapidement retrouvées piégées par les flammes. Ed Sheeran a été épinglé pour une voiture de collection non assurée. Le chanteur a assuré qu'il s'agissait d'un malheureux malentendu administratif. Il a été reconnu coupable par la justice britannique d'avoir laissé son Aston Martin de 1966 sans assurance et a dû verser quasiment 1000 livres d'amende. L'artiste a précisé qu'elle n'a pas roulé depuis 2021 lorsqu'il l'a confiée à un garage pour qu'elle soit transformée en modèle électrique.

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1: Bonjour, bonjour à tous. 20 galopeurs bien connus des parieurs ont rendez-vous sur les 1600 mètres de la piste en gazon à l'hippodrome de Deauville à l'occasion du Quinté Plus de ce dimanche 9 août 2026. La distance à parcourir sera 2600 mètres et le départ prévu vers 15h15. En tête de notre sélection, le 13, Big Log a repris de la fraîcheur en vue de cette épreuve. Sa place est sur le podium et pourquoi pas sur la plus haute marche. Suit le 11, Half Half, que l'on ne présente plus à ce niveau de compétition. Le 3, Calas, sur un parcours à son entière convenance. Le 7, Baba Cool, confié à Maxime Guyon pour l'occasion. Et enfin, le 10, Olympique Message, sur sa distance de prédilection. Il complétera notre sélection. Une sélection que vous pouvez retrouver sur ma chaîne YouTube Tom Kazakh, les pronostics hippiques avec mes dernières minutes. Donc, notre choix aujourd'hui. Premier, le 13, Big Log. Second, le 11, Half Half. Troisième, le 3, Calas. Quatrième, le 7, Baba Cool. Cinquième, le 10, Olympique Message. Le second choix, le 9, le 8 et le 4. Et à vous la fortune!

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1: Bonjour à tous. L'agriculture est en grande souffrance en France face à la chaleur et à la canicule. La FNSEA réclame un plan d'urgence qu'elle chiffre à plusieurs milliards d'euros dans un contexte de fortes restrictions budgétaires de l'État. Le président du plus gros syndicat agricole estime qu'il faut que la solidarité nationale se mette en place pour continuer à produire. Les récoltes de maïs sont notamment au plus bas cette année. Canicule, 13 départements sont en vigilance orange aujourd'hui. La chaleur se concentre d'ailleurs sur le sud-est du territoire majoritairement. La Savoie, la Haute-Savoie, le Rhône, l'Isère, la Drôme, l'Ardèche, le Gard, le Vaucluse, le Var, les Alpes-Maritimes et la Corse sont concernés ce dimanche. Météo France a précisé que l'Ain rejoindra la liste à partir de midi. Et 8 autres départements sont en vigilance orange aux orages aujourd'hui. Il s'agit de la Haute-Garonne, du Gers, des Landes, du Lot-et-Garonne, des Pyrénées-Atlantiques, des Hautes-Pyrénées, du Tarn et du Tarn-et-Garonne. La vigilance débutera à 17h et des orages très localement violents sont attendus. Ils seront parfois accompagnés de grêle. À Ceuta, les autorités espagnoles appellent à l'aide parce qu'elles n'ont pas suffisamment de ressources pour prendre en charge les mineurs isolés. Compte tenu de leur âge, ils ne peuvent pas faire l'objet d'un renvoi immédiat et doivent donc bénéficier d'un accueil. L'enclave demande l'aide de tout le reste de l'Espagne alors que les centres d'accueil sont saturés. Au Canada, 20 000 personnes ont été évacuées face à un méga feu de forêt. L'état d'urgence a été déclaré en Colombie-Britannique. Les vents attisent le feu dans le sud de la région et il a déjà parcouru plus de 10 000 hectares. Des évacuations aériennes ont été réalisées afin de venir en aide aux personnes isolées qui se sont rapidement retrouvées piégées par les flammes. Ed Sheeran a été épinglé pour une voiture de collection non assurée. Le chanteur a assuré qu'il s'agissait d'un malheureux malentendu administratif. Il a été reconnu coupable par la justice britannique d'avoir laissé son Aston Martin de 1966 sans assurance et a dû verser quasiment 1000 livres d'amende. L'artiste a précisé qu'elle n'a pas roulé depuis 2021 lorsqu'il l'a confiée à un garage pour qu'elle soit transformée en modèle électrique.

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1: Bonjour à tous, voici quelques idées de sortie pour ce dimanche 9 août et on commence à Royan. La SNSM vous ouvre ses portes à l'occasion de la fête des sauveteurs en mer. Visite de la vedette, démonstration de sauvetage, animation et restauration sont au programme. Une journée conviviale donc pour découvrir le quotidien de ces bénévoles qui veillent sur notre sécurité en mer. À Sainte, les cérémonies pour le désarmement nucléaire rendent hommage aux victimes d'Hiroshima et de Nagasaki. Un temps de recueillement et de mémoire organisé chaque année pour rappeler l'importance de la paix et transmettre un message fort, plus jamais ça. Direction le port de la Baudissière sur l'île d'Oléron pour une fête placée sous le signe de la convivialité entre animation, découverte du patrimoine ostréicole, musique et restauration. Petits et grands pourront profiter d'une journée festive au cœur de l'un des sites emblématiques de l'île. La fête de la mer revient à Fouras ce dimanche avec de nombreuses animations pour toute la famille, démonstrations nautiques, rencontres avec les acteurs du monde maritime, concerts et ambiances festives rythmeront cette journée donc dédiée à la mer et à ceux qui la font vivre. Et puis enfin, on termine cet agenda avec quelques brocantes vide-greniers à faire ce dimanche. Vous avez Balanzac, Boursefranc à l'occasion de Port en Fête, Breuillé dans le parc de la salle des fêtes, Châtelaillon au terrain de pétanque, Fouras rue du 11 novembre, au Port-en-Ré, terrain de la route de la Pointe à Chabot. Et enfin, Mehdi, en centre-bourg. Voilà pour quelques idées de sortie pour ce dimanche 9 août. Bonnes vacances!

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1: Ce soir sur TF1, le retour du célèbre élève tricheur de l'école Saint-Potage dans Ducobu passe au vert avec Élie Semoun. Un film avec Camille Cotin sur France 2, Tony en famille. Soirée série sur France 3 avec Association Criminelle. Dimanche oblige, Capital sur M6 consacré au parc aquatique. Une émission documentaire sur France 5 avec les 100 lieux qu'il faut voir avec un focus sur la French Riviera. Sur W9, le film de 1972, Le Viager avec au casting Michel Serrault et Michel Galabru. Une rediffusion de la série Esprit Criminel sur TMC. Richard Dean Anderson reprend son rôle de MacGyver ce soir sur Gulli. Enfin sur TFX, la comédie Radiostar qui réunit notamment Manu Payet et Clovis Cornillac. Très bonne soirée devant votre télévision.
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1: Bonjour à tous. Violence sexuelle sur mineurs. Le syndicat des commissaires de police nationale parle d'une trahison après le courrier de Gérald Darmanin. Le ministre de la Justice a transmis fin juillet au ministre de l'Intérieur une note qui détaille les défaillances dans la prise en compte des violences sexuelles faites aux enfants. Le syndicat dénonce le fait qu'il reproche son propre bilan puisqu'il était auparavant ministre de l'Intérieur. Face à la sécheresse, les producteurs de fruits et légumes vont être contraints de reporter leurs coûts de production sur les prix. Le responsable de la commission fruits et légumes de la Confédération paysanne a dressé un constat alarmant sur les cultures en France. Il demande par ailleurs à ce que les distributeurs fassent un effort sur leurs marges. Guerre au Moyen-Orient, Téhéran pose ses conditions à toute réouverture du détroit d'Ormuz. L'Iran exige que Washington mette définitivement fin à la guerre et à l'agression contre lui et ses alliés et lève le blocus imposé à ses ports. Le détroit est crucial pour le commerce mondial d'hydrocarbures et est à nouveau verrouillé par la République islamique. Le cancer de Joe Biden s'est aggravé selon son fils. Des métastases sont présentes dans ses os et au-delà. Il a déclaré dans une interview accordée à la BBC que c'était très douloureux et très invalidant. L'ancien président avait annoncé en mai 2025 être atteint d'un cancer agressif de la prostate. Joe Biden avait renoncé à se présenter en 2024 à sa propre réélection. Au Niger, une collision a fait 22 morts, dont 17 militaires ainsi que 37 blessés sur la route. C'est le bilan établi par le ministère des Transports alors que l'accident s'est produit hier. Une collision frontale entre deux bus a été évoquée. Dans le pays, plus de 7000 accidents de la route ont été recensés en 2025 et plus de 1200 personnes ont perdu la vie tandis que 4000 ont été blessées. Cinéma, les salles obscures font le plein cet été. Les entrées sont dopées par les films comme Spider-Man ou l'Odyssée, tandis que les vagues de chaleur à répétition incitent les clients à venir se réfugier au frais. La Fédération nationale des cinémas français a recensé 6,5 millions de spectateurs entre le 29 juillet et le 4 août, soit la plus grosse semaine depuis que les statistiques existent.

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1: Bonjour à tous, voici quelques idées de sortie pour ce dimanche 9 août et on commence à Royan. La SNSM vous ouvre ses portes à l'occasion de la fête des sauveteurs en mer, visite de la vedette, démonstration de sauvetage, animation et restauration sont au programme. Une journée conviviale donc pour découvrir le quotidien de ces bénévoles qui veillent sur notre sécurité en mer. À Sainte, les cérémonies pour le désarmement nucléaire rendent hommage aux victimes d'Hiroshima et de Nagasaki. Un temps de recueillement et de mémoire organisé chaque année pour rappeler l'importance de la paix et transmettre un message fort, plus jamais ça. Direction le port de la Baudissière sur l'île d'Oléron pour une fête placée sous le signe de la convivialité entre animation, découverte du patrimoine ostréicole, musique et restauration. Petits et grands pourront profiter d'une journée festive au cœur de l'un des sites emblématiques de l'île. La fête de la mer revient à Fouras ce dimanche avec de nombreuses animations pour toute la famille, démonstrations nautiques, rencontres avec les acteurs du monde maritime, concerts et ambiances festives rythmeront cette journée donc dédiée à la mer et à ceux qui la font vivre. Et puis enfin on termine cet agenda avec quelques brocantes vide-greniers à faire ce dimanche. Vous avez Balanzac, Boursefranc à l'occasion de Port en Fête, Broyer dans le parc de la salle des fêtes, Châtelaillon au terrain de pétanque, Fouras rue du 11 novembre, au Port-en-Ré, terrain de la route de la Pointe à Chabot, et enfin, Mehdi, en centre-bourg. Voilà pour quelques idées de sortie pour ce dimanche 9 août. Bonnes vacances!
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1: Bonjour à tous. Violence sexuelle sur mineurs. Le syndicat des commissaires de police nationale parle d'une trahison après le courrier de Gérald Darmanin. Le ministre de la Justice a transmis fin juillet au ministre de l'Intérieur une note qui détaille les défaillances dans la prise en compte des violences sexuelles faites aux enfants. Le syndicat dénonce le fait qu'il reproche son propre bilan puisqu'il était auparavant ministre de l'Intérieur. Face à la sécheresse, les producteurs de fruits et légumes vont être contraints de reporter leurs coûts de production sur les prix. Le responsable de la commission fruits et légumes de la Confédération paysanne a dressé un constat alarmant sur les cultures en France. Il demande par ailleurs à ce que les distributeurs fassent un effort sur leurs marges. Guerre au Moyen-Orient, Téhéran pose ses conditions à toute réouverture du détroit d'Ormuz. L'Iran exige que Washington mette définitivement fin à la guerre et à l'agression contre lui et ses alliés et lève le blocus imposé à ses ports. Le détroit est crucial pour le commerce mondial d'hydrocarbures et est à nouveau verrouillé par la République islamique. Le cancer de Joe Biden s'est aggravé selon son fils. Des métastases sont présentes dans ses os et au-delà. Il a déclaré dans une interview accordée à la BBC que c'était très douloureux et très invalidant. L'ancien président avait annoncé en mai 2025 être atteint d'un cancer agressif de la prostate. Joe Biden avait renoncé à se présenter en 2024 à sa propre réélection. Au Niger, une collision a fait 22 morts, dont 17 militaires ainsi que 37 blessés sur la route. C'est le bilan établi par le ministère des Transports alors que l'accident s'est produit hier. Une collision frontale entre deux bus a été évoquée. Dans le pays, plus de 7000 accidents de la route ont été recensés en 2025 et plus de 1200 personnes ont perdu la vie tandis que 4000 ont été blessées. Cinéma, les salles obscures font le plein cet été. Les entrées sont dopées par les films comme Spider-Man ou l'Odyssée, tandis que les vagues de chaleur à répétition incitent les clients à venir se réfugier au frais. La Fédération nationale des cinémas français a recensé 6,5 millions de spectateurs entre le 29 juillet et le 4 août, soit la plus grosse semaine depuis que les statistiques existent.

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1: Bonjour à tous, voici quelques idées de sortie pour ce dimanche 9 août et on commence à Royan. La SNSM vous ouvre ses portes à l'occasion de la fête des sauveteurs en mer. Visite de la vedette, démonstration de sauvetage, animation et restauration sont au programme. Une journée conviviale donc pour découvrir le quotidien de ces bénévoles qui veillent sur notre sécurité en mer. À Sainte, les cérémonies pour le désarmement nucléaire rendent hommage aux victimes d'Hiroshima et de Nagasaki. Un temps de recueillement et de mémoire organisé chaque année pour rappeler l'importance de la paix et transmettre un message fort, plus jamais ça. Direction le port de la Baudissière sur l'île d'Oléron pour une fête placée sous le signe de la convivialité entre animation, découverte du patrimoine ostréicole, musique et restauration. Petits et grands pourront profiter d'une journée festive au cœur de l'un des sites emblématiques de l'île. La fête de la mer revient à Fouras ce dimanche avec de nombreuses animations pour toute la famille, démonstrations nautiques, rencontres avec les acteurs du monde maritime, concerts et ambiance festive rythmeront cette journée donc dédiée à la mer et à ceux qui la font vivre. Et puis enfin, on termine cet agenda avec quelques brocantes vide-greniers à faire ce dimanche. Vous avez Balanzac, Boursefranc à l'occasion de Port en Fête, Breuillé dans le parc de la salle des fêtes, Châtelaillon au terrain de pétanque, Fouras rue du 11 novembre, au Port-en-Ré, terrain de la route de la Pointe à Chabot, et enfin, Mehdi, en centre-bourg. Voilà pour quelques idées de sortie pour ce dimanche 9 août. Bonnes vacances!

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1: Bonjour à tous. Violence sexuelle sur mineurs. Le syndicat des commissaires de police nationale parle d'une trahison après le courrier de Gérald Darmanin. Le ministre de la Justice a transmis fin juillet au ministre de l'Intérieur une note qui détaille les défaillances dans la prise en compte des violences sexuelles faites aux enfants. Le syndicat dénonce le fait qu'il reproche son propre bilan puisqu'il était auparavant ministre de l'Intérieur. Face à la sécheresse, les producteurs de fruits et légumes vont être contraints de reporter leurs coûts de production sur les prix. Le responsable de la commission fruits et légumes de la Confédération paysanne a dressé un constat alarmant sur les cultures en France. Il demande par ailleurs à ce que les distributeurs fassent un effort sur leurs marges. Guerre au Moyen-Orient, Téhéran pose ses conditions à toute réouverture du détroit d'Ormuz. L'Iran exige que Washington mette définitivement fin à la guerre et à l'agression contre lui et ses alliés et lève le blocus imposé à ses ports. Le détroit est crucial pour le commerce mondial d'hydrocarbures et est à nouveau verrouillé par la République islamique. Le cancer de Joe Biden s'est aggravé selon son fils. Des métastases sont présentes dans ses os et au-delà. Il a déclaré dans une interview accordée à la BBC que c'était très douloureux et très invalidant. L'ancien président avait annoncé en mai 2025 être atteint d'un cancer agressif de la prostate. Joe Biden avait renoncé à se présenter en 2024 à sa propre réélection. Au Niger, une collision a fait 22 morts, dont 17 militaires ainsi que 37 blessés sur la route. C'est le bilan établi par le ministère des Transports alors que l'accident s'est produit hier. Une collision frontale entre deux bus a été évoquée. Dans le pays, plus de 7000 accidents de la route ont été recensés en 2025 et plus de 1200 personnes ont perdu la vie tandis que 4000 ont été blessées. Cinéma, les salles obscures font le plein cet été. Les entrées sont dopées par les films comme Spider-Man ou l'Odyssée, tandis que les vagues de chaleur à répétition incitent les clients à venir se réfugier au frais. La Fédération nationale des cinémas français a recensé 6,5 millions de spectateurs entre le 29 juillet et le 4 août, soit la plus grosse semaine depuis que les statistiques existent.

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1: Bonjour à tous, voici quelques idées de sortie pour ce dimanche 9 août. On commence à Royan, la SNSM vous ouvre ses portes à l'occasion de la fête des sauveteurs en mer. Visite de la vedette, démonstration de sauvetage, animation et restauration sont au programme. Une journée conviviale donc pour découvrir le quotidien de ces bénévoles qui veillent sur notre sécurité en mer. À Sainte, les cérémonies pour le désarmement nucléaire rendent hommage aux victimes d'Hiroshima et de Nagasaki. Un temps de recueillement et de mémoire organisé chaque année pour rappeler l'importance de la paix et transmettre un message fort, plus jamais ça. Direction le port de la Baudissière sur l'île d'Oléron pour une fête placée sous le signe de la convivialité entre animation, découverte du patrimoine ostréicole, musique et restauration. Petits et grands pourront profiter d'une journée festive au cœur de l'un des sites emblématiques de l'île. La fête de la mer revient à Foura ce dimanche avec de nombreuses animations pour toute la famille, démonstrations nautiques, rencontres avec les acteurs du monde maritime, concerts et ambiances festives rythmeront cette journée donc dédiée à la mer et à ceux qui la font vivre. Et puis enfin, on termine cet agenda avec quelques brocantes vide-greniers à faire ce dimanche. Vous avez Balanzac, Boursefranc à l'occasion de Port en Fête, Breuillé dans le parc de la salle des fêtes, Châtelaillon au terrain de pétanque, Foura rue du 11 novembre, au Port-en-Ré, terrain de la route de la Pointe à Chabot, et enfin, Mehdi, en centre-bourg. Voilà pour quelques idées de sortie pour ce dimanche 9 août. Bonnes vacances.
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1: Bonjour à tous. Guerre au Moyen-Orient. Benjamin Netanyahou a rejeté le plan américain accepté par le Hamas et a déclaré qu'Israël ne retirera pas ses troupes. Le premier ministre israélien a pris la parole aujourd'hui, indiquant qu'il ne changera pas de position tant que le Hamas ne sera pas réellement désarmé. Il a pris la parole sur le sujet lors d'une réunion du cabinet. Le plan en 15 points avait été présenté à la fin du mois de juillet. Incendie dans la Drôme. Deux réactivations importantes ont été enregistrées ce matin. Le feu s'est déclenché lundi et a brûlé 320 hectares de végétation et un peu plus de 400 pompiers sont toujours mobilisés sur place. Les sapeurs-pompiers dénoncent de leur côté un manque de moyens. La délégation syndicale du SUDS 1089 a également précisé que la France a besoin d'un vrai ministre qui gère la sécurité civile et de plus de budget. L'agriculture est en souffrance en France face à la chaleur et à la canicule. La FNSEA réclame un plan d'urgence qu'elle chiffre à plusieurs milliards d'euros dans un contexte de fortes restrictions budgétaires de l'État. Le président du plus gros syndicat agricole estime qu'il faut que la solidarité nationale se mette en place pour continuer à produire. Les récoltes de maïs sont au plus bas. L'Espagne a commencé les contrôles aux frontières pour les voyageurs venant d'Italie. La décision a été prise en réaction à une mesure similaire prise par Rome après l'entrée illégale de 72 000 personnes dans l'enclave espagnole de Ceuta. L'Italie a indiqué qu'elle ne reviendra pas sur sa décision avant la mi-août. En Indonésie, 1,3 tonne de kétamine a été saisie. Les autorités ont annoncé aujourd'hui cette saisie record, l'une des plus grosses jamais réalisées dans l'archipel. Les sacs de drogue étaient cachés à l'intérieur d'un bateau pour une valeur d'une centaine de millions d'euros. Les 8 membres d'équipage à bord ont été placés en détention. La kétamine fonctionne comme un anesthésiant à action rapide sur le corps. Carnet noir, l'actrice Dominique Fro, proviseur dans Soda, est morte. Elle était âgée de 68 ans. Elle a tourné dans un dernier film de Guillaume Canet, baptisé Karma, qui doit sortir dans les salles le 21 octobre. Elle est décédée des suites d'une maladie dont l'origine n'a pas été précisée.

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1: Bonsoir à tous. Incendie en France. Le feu n'a pas progressé dans la Drôme cette nuit, comme l'ont expliqué les autorités. Et ce, même si deux réactivations importantes ont été enregistrées ce dimanche dans la matinée. Dans le sud de la Gironde, un incendie a brûlé 15 hectares dans un site militaire. Le feu a été laissé en évolution libre parce que le terrain renferme de nombreuses munitions. Face à la sécheresse, les producteurs de fruits et légumes vont être contraints de reporter leurs coûts de production sur les prix. Le responsable de la commission fruits et légumes de la Confédération paysanne a dressé un constat alarmant sur les cultures en France. Il demande par ailleurs à ce que les distributeurs fassent un effort sur leurs marges. Et au Canada, 20 000 personnes ont été évacuées face à un méga feu de forêt. L'état d'urgence a été déclaré en Colombie-Britannique. Les vents attisent le feu dans le sud de la région et il a déjà parcouru plus de 10 000 hectares. Des évacuations aériennes ont été réalisées afin de venir en aide aux personnes isolées qui se sont rapidement retrouvées piégées par les flammes. Violence sexuelle sur mineurs. Le syndicat des commissaires de police nationale parle d'une trahison après le courrier de Gérald Darmanin. Le ministre de la Justice a transmis fin juillet au ministre de l'Intérieur une note qui détaille les défaillances dans la prise en compte des violences sexuelles faites aux enfants. Le syndicat dénonce le fait qu'il reproche son propre bilan puisqu'il était auparavant ministre de l'Intérieur. Affaire Epstein, le rapport de l'administration pénitentiaire sur la mort de Jean-Luc Brunel ne remet pas en doute son suicide. Il est mort en 2022 alors qu'il se trouvait en détention. L'ancien agent de mannequin était mis en examen pour viol sur mineur et son nom était ressorti des milliers de fois dans l'affaire Epstein. Il était soupçonné d'être le rabatteur du pédocriminel américain. Série Cyprien Gardin révélée dans HPI avec Audrey Fleurot n'a plus d'argent. Sans emploi et arrivée au bout de ses allocations, la comédienne de 26 ans a dit craindre ne plus pouvoir payer ses factures d'électricité. Elle a également assuré que son statut d'intermittente du spectacle ne lui permet pas de toucher le RSA et que sa demande de prolongation d'indemnité lui a été refusée.

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1: Ce soir sur TF1, le retour du célèbre élève tricheur de l'école Saint-Potage dans Du Cobu passe au vert avec Elie Semoun. Un film avec Camille Cotin sur France 2, Tony en famille. Soirée série sur France 3 avec Association Criminelle. Dimanche oblige, Capital sur M6 consacré au parc aquatique. Une émission documentaire sur France 5 avec les 100 lieux qu'il faut voir avec un focus sur la French Riviera. Sur W9, le film de 1972, Le Viager, avec au casting Michel Serrault et Michel Galabru. Une rediffusion de la série Esprit Criminel sur TMC. Richard Dean Anderson reprend son rôle de MacGyver ce soir sur Gulli. Enfin sur TFX, la comédie Radio-Star qui réunit notamment Manu Payet et Clovis Cornillac. Très bonne soirée devant votre télévision.
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1: Bonsoir à tous. Canicule, 22 départements sont placés en vigilance orange demain. S'ils sont principalement situés dans le sud-est comme aujourd'hui, la vague de chaleur remonte cependant et touchera notamment le Jura, la Saône-et-Loire, la Savoie, la Haute-Savoie, mais aussi le Cher et les Hautes-Alpes. Le mercure grimpera plus qu'aujourd'hui et la prudence est de mise pour les personnes fragiles. Incendie dans la Drôme, deux réactivations importantes ont été enregistrées ce matin. Le feu s'est déclenché lundi et a brûlé 320 hectares de végétation et un peu plus de 400 pompiers sont toujours mobilisés sur place. Les sapeurs-pompiers dénoncent de leur côté un manque de moyens. Le délégué syndical du Sud 1089 a également précisé que la France a besoin d'un vrai ministre qui gère la sécurité civile et de plus de budget. Fait divers, un jeune homme est entre la vie et la mort après avoir percuté en trottinette un fourgon de CRS à Rennes. Âgé de 22 ans, son pronostic vital est engagé et une enquête a été ouverte pour cet incident qui s'est produit en fin de semaine et qui ravive le débat autour de la sécurité en trottinette. Guerre au Moyen-Orient, Benjamin Netanyahou a rejeté le plan américain accepté par le Hamas et a déclaré qu'Israël ne retirera pas ses troupes. Le premier ministre israélien a pris la parole aujourd'hui, indiquant qu'il ne changera pas de position tant que le Hamas ne sera pas réellement désarmé. Il a pris la parole sur le sujet lors d'une réunion du cabinet. Le plan avait été présenté à la fin du mois de juillet. Le cancer de Joe Biden s'est aggravé selon son fils. Des métastases sont présentes dans ses os et au-delà. Il a déclaré dans une interview accordée à la BBC que c'était très douloureux et très invalidant. Joe Biden avait renoncé à se présenter en 2024 à sa propre réélection. Consommation. Les adultes sont de plus en plus friands de jeux et de jouets, au point qu'ils représentent désormais près de 20% des ventes mondiales du secteur, soit une progression de 11% depuis 2020. C'est ce que montre le Global Toy Report 2026 de Circana. Le marché du jouet a atteint 123 milliards de dollars l'an dernier, soit une hausse de 8 points en un an.

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1: Bonsoir à tous. Météo, la cinquième vague caniculaire ne va rien arranger à la situation hydrique en France. Dans plusieurs zones du pays, les situations de critiques et d'alerte se multiplient. Certains élus craignent d'ailleurs de ne pas pouvoir fournir d'eau avant la fin de l'été. L'irrigation agricole hors grande culture est soumise au feu vert du département. Certains industriels sont également contraints de réduire leurs prélèvements. Incendie en France, le feu n'a pas progressé dans la Drôme cette nuit, comme l'ont expliqué les autorités. Et ce même si deux réactivations importantes ont été enregistrées ce dimanche dans la matinée. Dans le sud de la Gironde, un incendie a brûlé 15 hectares dans un site militaire. Le feu a été laissé en évolution libre parce que le terrain renferme de nombreuses munitions. Et en Espagne, les autorités se disent optimistes quant à l'incendie toujours actif en Andalousie. 470 personnes ont été évacuées à titre préventif de la ville de Niebla, à 70 km de la frontière sud avec le Portugal. Jusqu'à présent, le feu a parcouru 8000 hectares. Les autorités ont précisé qu'il reste du travail et une journée difficile devant eux avec beaucoup d'interventions. En Ukraine, un entrepôt de l'Organisation mondiale de la santé a été détruit. C'est ce qu'a annoncé le patron de l'institution. Le lieu contenait des fournitures médicales humanitaires destinées aux établissements de santé de la ligne de front et principalement des fournitures d'urgence de l'OMS. À ce stade, aucune victime ne serait à déplorer. Diplomatie, le régime syrien dit avoir trouvé un accord avec Moscou sur le sort de deux bases russes sur son sol. Ces bases ont été utilisées pour soutenir Bachar el-Assad pendant la guerre civile. Elles constituaient les avant-postes militaires officiels de la Russie. Elles seront donc transformées en centres conjoints de formation dans le cadre de nouveaux arrangements préservant les intérêts mutuels. Cinéma, les salles obscures font le plein cet été. Les entrées sont dopées par des films comme Spider-Man ou l'Odyssée, tandis que les vagues de chaleur à répétition incitent les clients à venir se réfugier au frais. La Fédération nationale des cinémas français a recensé 6,5 millions de spectateurs entre le 29 juillet et le 4 août, soit la plus grosse semaine depuis que les statistiques existent.

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1: Ce soir sur TF1, le retour du célèbre élève tricheur de l'école Saint-Potache dans Ducobu passe au vert avec Élie Semoun. Un film avec Camille Cotin sur France 2, Tony en famille. Soirée série sur France 3 avec Association Criminelle. Dimanche oblige, Capital sur M6 consacré au parc aquatique. Une émission documentaire sur France 5 avec les 100 lieux qu'il faut voir avec un focus sur la French Riviera. Sur W9, le film de 1972, Le Viager avec au casting Michel Serrault et Michel Galabru. Une rediffusion de la série Esprit Criminel sur TMC. Richard Dean Anderson reprend son rôle de MacGyver ce soir sur Gulli. Enfin sur TFX, la comédie Radio-Star qui réunit notamment Manu Payet et Clovis Cornillac. Très bonne soirée devant votre télévision.
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Je vous présente mon nouveau titre en featuring avec Étienne Dao. 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